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Vous semez une pensée, vous récoltez un acte, vous semez un acte, vous récoltez une habitude, vous semez une habitude, vous récoltez un caractère, vous semez un caractère, mesdames, mesdemoiselles et messieurs, vous allez récolter une destinée, 6h12 minutes à 7 juillet 2026. Nous sommes à un mardi heureux de vous savoir nombreux à nos programmes depuis 5h pour l'ouverture de nos antennes. Depuis 5 heures, mesdames, messieurs, à la direction, il s'appelle M. Idrissou Amidou. Nassoro Tankoumounirou à la programmation. Mesdames, messieurs, quant à moi, appelez-moi tout simplement Kossi Sifou le Benjamin alias Kaïbé de la radio communautaire La Voix de l'Essai. Merci en tout cas de votre aimable attention, de votre fidélité d'écoute, de votre respect particulier. Mesdames, messieurs, merci une fois encore pour tout ce que vous faites pour la radio communautaire, la Voix de l'Haïti et tout son personnel. Si vous venez juste là de nous prendre un cours de route, il n'y a pas mille et une raisons d'être dubitatif. La Voix de l'Haïti vous accueille ainsi jusqu'à la fermeture de nos antennes à zéro. Mesdames, messieurs, en tout cas, c'est sur cette note musicale de Dikob Issifou que vous allez nous permettre afin de vous présenter un avis de décès. Moi, Babaran, bien sûr, Radio Communautaire, La Voix de l'Haïti, Tifam, Yenga, Yero, Krefi, Inchemi, Tiburonina. 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

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Le directeur général Fousséni Alassani.

spécial vacances utiles, formation en perlerie. Madame Colani Dambane Karine, maîtresse perlière, organise une formation par vague de 5 jours en perles aux élèves et autres personnes intéressées pendant les vacances. Coût de la formation 5000 francs CFA, fabrication de bracelets pour femmes et hommes. De colliers, de porte-clés, de porte-monnaie et perles de hanche. Un kit comprenant le matériel de première nécessité pour la formation est offerte gratuitement. Les inscriptions commencent le 30 juin et prennent fin le 7 juillet 2026. Les formations se feront par vague de 5 jours et débuteront le 8 juillet 2026 pour la première vague. Lieu de formation à préciser à l'inscription. Lieu d'inscription radio communautaire La Voix de l'OTI. Notez bien, le lieu de la formation vous sera communiqué après les inscriptions. Pour toute information, contactez M. Tanko Mounirou au 92 18 37 58 91 09 53 03.

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1: a tous les personnes qui viennent de écouter ce mission à tous les personnes qui viennent de écouter mon nom togbe gbemendiga ne dis pas que non j'ai déjà passé ici passé là-bas et puis ça ne va pas je suis déjà allé ici mais je ne reçus pas je sais quand tu vas venir me voir je sais que je vais te aider pour que tout le problème que tu as ça va finir donc ne dis pas que non comme je vais 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
1: Je remercie à tous les personnes qui ont pris le temps de écouter le mission de Togbe Gbemendiga. 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Je remercie à tout le monde. 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
1: Ferré la Koulibaly, Noël Tano.

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1: Papa a un Jean, Ahmed Bakayoko.

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1: Mais on va vous l'annoncer dans quelques minutes. Il a deux prestations à faire pour vous. Ok. Donc tout à l'heure, Tanguy, la première prestation, Mathieu Coin. Balance. C'est la balance de Kamikaze. Écoutez les sonorités, le tempo, le tympan, sous-glottique. Ce monsieur à l'orgue, c'est pas l'orgue. Vas-y frère, donne-nous de tes doigts. Faudrait qu'on puisse entendre les doigts magiques de ta féerie. Les doigts magiques de ta féerie. Voilà. On ne touche rien là-bas, s'il vous plaît. Voilà. Le zouglou adoucit les mœurs.

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On était en train de boire. J'appelais la serveuse et je lui ai dit, va là-bas, la fille qui va dans les toilettes là, demandez-lui pardon en haut, je veux son numéro, un billet de 2000 dessus.

Mes amis, regardez, son arrivée là, elle est venue dans un taxi avec sa tante et puis ses deux cousines. Arrivée payée,

0: J'ai payé le taxi, le premier maquis d'à côté. 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Je ne suis qu'à ma première bière. Regardez devant les cousines, chacune a sa cinquième. Et la tante de ma femme, la même, c'est elle qui en est. So je le yo. Elle boit du vin. Moi je bois de l'eau. En tant que bon ivoirien, je buvais une grosse bière. Les cousines, elles boivent une grenken.
1: Quoi ça?
0: Grenken. Les cousines de ma beau, elles ont commandé une grenken. C'est-à-dire dans mon agent, elles vont boire plus que moi.

Vers 19h, je fais semblant d'avoir sommeil. Je dis à ma chérie Coco, bébé, on laisse reposer. Elle me dit, ma tante et mes cousines ne vont pas aimer ça. Va, appelle-moi demain. Ah.

0: Kéné Yo. Je suis allé voir. Blanc que vous voyez là. L'enfant Charlie. Il est petit, mais il a les plans dans sa tête. C'est lui qui m'a dit. Il m'a bien dit, oh. Il dit, tu vois, le poisson. Le poisson vit dans l'eau, hein. Mais il y a une manière de le noyer. Je dis, mais comment encore? Le poisson vit dans l'eau. Mais quand même, on peut le noyer. Le noyer dans son eau là.
1: Comment ça?
0: Je n'ai rien dit, oh.

0: je n'ai rien dit, oh. Ah, femme de Saint-Effia. Ah, eh, oh. Je suis allé dans les toilettes, j'ai mis l'âme dans mon argent. Salut, j'ai partagé en deux. À mon retour, ma bonne me regarde, je lui donne la moitié. J'ai dit, chérie Coco, voilà l'argent là, c'est toi qui fais le show. Mais dans l'argent des shows là, faut pas oublier, il y a plus d'hôtels dedans.
1: Quoi ça?

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1: Romy Ventron.

0: Allez, Gabo! Il dit, ma chérie, je t'invite. Ils sont allés dans un grand restaurant. Si tu as vu crabe de Gabo, là,
1: on dirait pour Mireille de Genève.
0: Ah,
1: je crois
0: qu'il la connaît. Je dis que tu vois crabe de Gabo, là. On dirait que c'est un petit patron M, là. Arrivé dans le grand restaurant, entrée, elle a dit crevette, hein, avocat.
1: Oh.
0: Il a demandé le prix. On dit crevette avec avocat, ça fait 17 500. Entrée, 17 500. Le gars dit, vraiment c'est rien. Comme après ça, il sait qu'il va peser. Ça ne fait rien. Il n'a qu'à prendre ça. Un plat de résistance. Le vrai plat même, 35 000. Comme après ça, on va aller dormir là. Il faut manger, ça ne fait rien. Oh.

0: 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Ça t'arrive souvent comme ça de manger. Ça t'arrive souvent d'avoir l'appétit comme ça. Eh bien, souvent, quand je suis indisposé, là, je mange beaucoup comme ça.
1: Hein?
0: Mais là,

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Le désir, là. Simple désir.

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Au prochain rendez-vous. Au prochain rendez-vous. 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Mais je voudrais venir plus loin. Moi, il y a mon ami là. Mon ami Étienne, s'il a dépensé du temps, son 50 000 citoyens, et puis qu'il est indisposé. 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On reste ça au bout. On a utilisé, on a utilisé.

0: il a invité là-bas. Ce jour-là, c'était pas fait de nourriture. Ils ont bu, ils ont un peu bu. Hôtel, désert de temps.
1: Alex, même Dieu,
0: chacun s'est rincé. Le tonton, il est monté. 10 minutes, il a fait un coup. Les 10 minutes, là, il a fait son découvert. Il est retourné dans la douche, il s'est rincé. Il s'est habillé, il est lavé, lève-toi en partie. Elle dit, ah, c'est fini. Il dit, oui. Elle dit, mais moi, je n'ai pas encore vu.
1: Ah bon?
0: Il dit, tu n'as pas quoi? Elle dit, je n'ai pas vu. Il dit, tu dois payer quoi?

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Mesdames et mesdames et messieurs, fidèles amis de la 104.5, il sonne exactement 22h40 sur la 104.5, la radio communautaire. Et surtout la voix de l'outil. Mesdames et messieurs, fidèles amis, depuis 20h universelle, l'équipe en place juste pour vous accompagner dans cette toute dernière tranche de la journée est composée de M. Idrissou Amido à la direction, M. Nassoro Tanko Mounir à la programmation de la mise en onde. Mesdames et messieurs, quant à moi, appelez-moi tout simplement M. Napo, la voix dynamique des Bless Boys. C'est lui qui se cache derrière ce micro, qui vous accompagne musicalement jusqu'à 0h temps universel, l'heure où nous procéderons à la fermeture de notre fréquence.

Ce morceau fera plaisir au grand frère Amidou depuis la douane, l'international Amidou Café Musique. Recevez mes sincères civilités. Bonsoir à vous ainsi qu'à tous vos clients depuis la douane, l'international Amidou Café Musique. À tous les auditeurs, à tous nos auditrices, recevez mes sincères civilités.

N'est-ce pas, monsieur Koukoura Abdoul Ganiou, professeur du lycée Sansané Mango, monsieur Mbiama Assim, le directeur général de l'hôtel Matouche, si vous êtes à l'écoute de la SA 85, recevez mes sincères civilités. Recevez mes sincères civilités depuis votre position. Merci beaucoup. Toutes mes reconnaissances et mes gratitudes envers vous.

2h passées de 47 minutes. Mesdames et messieurs, fidèles amis, et si vous venez juste de me prendre en cours de route, sachez bien que c'est la radio communautaire, la voix de l'été qui vous accueille. Avec Monsieur Napo à la cabine technique au microphone. Appelez-moi tout simplement Monsieur Napo des Blessed Boys.

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1: Oh, Luce Mambélé avec Rosine. Comme je venais juste de lui dire, nous avons seulement que 30 minutes d'ancienneté sur la 104.5. Je suis là pour vous accompagner, mesdames et messieurs. N'ayez surtout pas peur. Restez donc à l'écoute. Restez donc connectés sur la 104.5.

0: J'espère que tout se passe bien. Monsieur Colani, sans oublier Faux Victor. À notre maman de la maison, j'ai nommé notre secrétaire dynamique, Nana Zinabou. Depuis Fombaro, recevez mes sincères civilités.
1: Les Mali, les Congo, Côte d'Ivoire, les Zaïre.
0: Un coucou également à tous nos stagiaires.
1: La Guinée, Sénégal.
0: Prenez surtout bien soin de vous.

Voilà, mesdames, mesdemoiselles et messieurs, fidèles amis de la 104.5. Restez donc connectés, scotchés. Monsieur Napo vous rassure. Alors, de sa présence toujours à vos côtés, juste pour vous accompagner dans cette dernière tranche de la journée, j'ai nommé de 20h à 0 heure universelle, l'heure où nous vous dirons bye bye. L'heure où nous procéderons à la fermeture de notre antenne. Et se donner rendez-vous juste à partir de 5h00 pour une nouvelle ouverture. Mesdames et messieurs, fidèles amis, merci beaucoup pour la complicité, merci beaucoup pour l'amour, merci beaucoup pour tout. Très très bonne fidélité d'écoute sur la 104.5.

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3: Me cae eso, güey. ¿Eh? No, no, tú me lo haces, tú a ver. ¿Qué pasa? Oh. Y
4: salut à tous, Serge Maï, génération 2.0 sur Trace 95 FM. On démarre cette émission avec Mercury, la toutie de DJ Venom. Écoute ça, poto, écoute ça, c'est de la bombe sur Trace.

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Voilà. Je suis déjà à la hauteur et pleut et trame. Ok. Fixons les yeux vers la tradition. Sinon c'est pas le cas.

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